0: Send us a text 0468 155 796.
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2: Merci pour ce jour. Merci pour cette nuit. Merci pour cette belle vie. Vie, vie, vie, vie, vie, vie, belle vie. 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